0: Bon, ça pourrait être sur les...
1: Oui, Adrien, go ahead.
0: 12-10-25. It's a 4 George Paul Tom, 410.
1: Can you confirm it's 4 George Paul Tom, 410?
0: Yeah, I believe so.
1: I'm Ethiel.